Bonjour, il est 6h. Bienvenue sur Hype FM. Nous vous souhaitons une excellente journée.

Barelous, chers auditeurs, c'est Aren au micro Type FM. Ravi de vous retrouver une nouvelle fois comme tous les matins. Au programme aujourd'hui, Arman Ovanessian, Reincarnatia, Arman Arajanian, Nune, Armenchik, bref, que du beau monde pour vous réveiller de bonne humeur et en musique. Allez, on commence tout de suite par un chanteur que vous adorez tous. On lui doit les tubes Tsakokmanes, Tak Tak ou Harsanik. Je veux bien sûr parler de Joseph Krikorian, Garodem. C'est parti.

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Chers auditeurs, j'espère que vous vous réveillez en douceur et bien sûr en musique sur Hype FM. On continue notre programme avec l'un des chanteurs de la nouvelle génération qui fait des concerts dignes des plus grandes stars américaines. Il s'agit bien sûr d'Armin Cheek qui reprend ici un tube de Tata Simonian. Ovena, on s'écoute tout de suite.

Je vous avais déjà proposé un extrait de son très bel album Arman Arajanyan et son album Arajan que je vous invite à découvrir très vite. On le retrouve ici en duo avec Nune Sayan qui était d'ailleurs en concert en France début février avec d'autres stars arméniennes. Je vous propose tout de suite d'écouter Arman Arajanyan en duo avec Nune.

Je le dis toujours, eux, ce sont mes préférés, avec leur son reggae et leur autodérision. Reincarnatia reste un groupe hors du commun. On les retrouve ici avec leur titre Eli Lava. Reincarnatia, c'est maintenant sur Hype FM.

C'est déjà fini, chers amis. Merci de votre fidélité. C'était Aren au micro d'IPFM. On se retrouve très vite. D'ici là, je vous souhaite une excellente journée. Prenez soin de vous. Par Jörg Martensesi. Salut.

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1: Bonjour, vous suivez le journal quotidien d'AIPFM. L'épouse de Rouben Vartanian interpelle Alain Simonian avant une possible visite de ce dernier en Azerbaïdjan. Véronika Zonabed, épouse de Rouben Vartanian, a adressé une lettre à Alain Simonian à la suite des informations faisant état d'une possible visite de ce dernier à Bakou. Elle lui demande de profiter de ce déplacement pour rencontrer les prisonniers arméniens détenus en Azerbaïdjan. Dans sa lettre, Véronika Zonabed se dit prête à accompagner Alain Simonian à Bakou et affirme que d'autres familles de détenus souhaiteraient également participer à cette démarche. Elle demande notamment si le responsable arménien prévoit de rendre visite aux prisonniers et s'ils acceptaient de rencontrer leur famille avant son départ afin de recueillir leurs demandes ainsi que des lettres à leur transmettre. L'épouse de Rouben Vartanian insiste sur l'importance pour les familles de pouvoir obtenir des informations sur l'état physique et psychologique de leurs proches et de maintenir un lien avec eux. Elle appelle ainsi Alain Simonian à transformer cette éventuelle visite à Bakou en mesure humanitaire concrète, alors que la question des Arméniens toujours détenus en Azerbaïdjan demeure l'un des principaux dossiers humanitaires entre Yerevan et Bakou.
2: Dans le même temps, David Ishranian, également détenu à Bakou, dénonce depuis sa prison les violations des droits des prisonniers arméniens. Depuis sa prison à Bakou, David Ishranian, ancien président de l'Assemblée nationale d'Artsakh, a publié un nouveau message dans lequel il dénonce de graves violations des droits des prisonniers arméniens détenus en Azerbaïdjan. Il affirme notamment que les détenus et leurs avocats n'ont toujours pas reçu plusieurs documents judiciaires essentiels, dont le verdict rendu le 5 février par le tribunal militaire de Bakou et la décision de la cour d'appel du 6 août 2026. Il dénonce également les obstacles qui les empêchent depuis août 2025 de donner procuration à un représentant en Arménie afin de défendre leurs intérêts. Ishranian conteste ainsi les déclarations de la médiatrice azerbaïdjanaise Sabrina Alieva selon lesquelles les droits des détenus seraient respectés. Il affirme lui avoir personnellement signalé ces problèmes lors des dernières rencontres le 5 mai, sans résultat. Il interpelle également la défenseure des droits de l'homme d'Arménie et l'invite à venir rencontrer les prisonniers à Bakou. S'adressant plus largement aux autorités arméniennes, il rappelle que 19 prisonniers détenus en Azerbaïdjan possèdent des passeports arméniens et leur demande d'agir pour obtenir les actes d'accusation et des décisions judiciaires les concernant. Pour David Ishranian, le procès est devenu un fiasco complet pour le système judiciaire azerbaïdjanais. Il appelle Yerevan à défendre davantage les droits et les ressortissants détenus à Bakou. L'Arménie saisit l'Union économique eurasiatique contre les restrictions commerciales imposées par la Russie. L'Arménie a officiellement déposé une plainte dans le cadre de l'Union économique eurasiatique afin de contester les restrictions imposées par la Russie sur plusieurs produits arméniens. Le vice-ministre arménien de l'économie estime que ces mesures ne respectent pas les accords et les principes de l'Union économique eurasiatique et affirme qu'Erevan compte utiliser les mécanismes prévus par l'organisme pour obtenir leur levée. Depuis mai, Moscou a progressivement restreint l'importation de plusieurs catégories de produits arméniens, notamment des produits agricoles, des boissons, des produits laitiers, des produits de la pêche et des fleurs. Ces mesures interviennent alors que l'Arménie cherche parallèlement à renforcer et se diversifier dans ses relations économiques avec l'Union européenne. Cette situation pèse déjà sur le commerce arménien. En juillet, les exportations du pays ont reculé d'environ 16% par an. Le gouvernement arménien défend désormais une stratégie de diversification vers de nouveaux marchés afin de réduire sa dépendance commerciale à la Russie. Nicole Pachinian reçu par Emmanuel Macron à l'Élysée. Le Premier ministre arménien Nicole Pachinian a été reçu mercredi 9 septembre à l'Élysée par Emmanuel Macron dans le cadre de sa visite de travail en France. Les deux dirigeants ont réaffirmé leur volonté de renforcer

Des propositions russes concernant la construction d'une nouvelle centrale nucléaire. La Russie propose notamment de participer à la conception et à la construction de la future centrale, mais aussi à la fourniture du combustible, à la maintenance et à la formation des spécialistes arméniens. L'Arménie étudie actuellement plusieurs offres étrangères, notamment russes, françaises, américaines, chinoises et sud-coréennes. Nicole Pachinian a assuré que le choix ne serait pas géopolitique et que l'Arménie privilégierait le rapport qualité-prix. La centrale actuelle de Medzamor doit, elle, voir sa durée d'exploitation prolongée jusqu'en 2036. Fin de ce journal, merci de nous avoir suivis.

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1: Bonjour, vous suivez le journal quotidien d'AIPFM. L'épouse de Rouben Vartanian interpelle Alain Simonian avant une possible visite de ce dernier en Azerbaïdjan. Véronika Zonabed, épouse de Rouben Vartanian, a adressé une lettre à Alain Simonian à la suite des informations faisant état d'une possible visite de ce dernier à Bakou. Elle lui demande de profiter de ce déplacement pour rencontrer les prisonniers arméniens détenus en Azerbaïdjan. Dans sa lettre, Véronika Zonabed se dit prête à accompagner Alain Simonian à Bakou et affirme que d'autres familles de détenus souhaiteraient également participer à cette démarche. Elle demande notamment si le responsable arménien prévoit de rendre visite aux prisonniers et s'ils acceptaient de rencontrer leur famille avant son départ afin de recueillir leurs demandes ainsi que des lettres à leur transmettre. L'épouse de Rouben Vartanian insiste sur l'importance pour les familles de pouvoir obtenir des informations sur l'état physique et psychologique de leurs proches et de maintenir un lien avec eux. Elle appelle ainsi Alain Simonian à transformer cette éventuelle visite à Bakou en mesure humanitaire concrète, alors que la question des Arméniens toujours détenus en Azerbaïdjan demeure l'un des principaux dossiers humanitaires entre Yerevan et Bakou.
2: Dans le même temps, David Ishranian, également détenu à Bakou, dénonce depuis sa prison les violations des droits des prisonniers arméniens. Depuis sa prison à Bakou, David Ishranian, ancien président de l'Assemblée nationale d'Artsakh, a publié un nouveau message dans lequel il dénonce de graves violations des droits des prisonniers arméniens détenus en Azerbaïdjan. Il affirme notamment que les détenus et leurs avocats n'ont toujours pas reçu plusieurs documents judiciaires essentiels, dont le verdict rendu le 5 février par le tribunal militaire de Bakou et la décision de la cour d'appel du 6 août 2026. Il dénonce également les obstacles qui les empêchent depuis août 2025 de donner procuration à un représentant en Arménie afin de défendre leurs intérêts. Ishranian conteste ainsi les déclarations de la médiatrice azerbaïdjanaise Sabrina Alieva selon lesquelles les droits des détenus seraient respectés. Il affirme lui avoir personnellement signalé ces problèmes lors des dernières rencontres le 5 mai, sans résultat. Il interpelle également la défenseure des droits de l'homme d'Arménie et l'invite à venir rencontrer les prisonniers à Bakou. S'adressant plus largement aux autorités arméniennes, il rappelle que 19 prisonniers détenus en Azerbaïdjan possèdent des passeports arméniens et leur demande d'agir pour obtenir les actes d'accusation et des décisions judiciaires les concernant. Pour David Ishranian, le procès est devenu un fiasco complet pour le système judiciaire azerbaïdjanais. Il appelle Yerevan à défendre davantage les droits et les ressortissants détenus à Bakou. L'Arménie saisit l'Union économique eurasiatique contre les restrictions commerciales imposées par la Russie. L'Arménie a officiellement déposé une plainte dans le cadre de l'Union économique eurasiatique afin de contester les restrictions imposées par la Russie sur plusieurs produits arméniens. Le vice-ministre arménien de l'économie estime que ces mesures ne respectent pas les accords et les principes de l'Union économique eurasiatique et affirme qu'Erevan compte utiliser les mécanismes prévus par l'organisme pour obtenir leur levée. Depuis mai, Moscou a progressivement restreint l'importation de plusieurs catégories de produits arméniens, notamment des produits agricoles, des boissons, des produits laitiers, des produits de la pêche et des fleurs. Ces mesures interviennent alors que l'Arménie cherche parallèlement à renforcer et se diversifier dans ses relations économiques avec l'Union européenne. Cette situation pèse déjà sur le commerce arménien. En juillet, les exportations du pays ont reculé d'environ 16% par an. Le gouvernement arménien défend désormais une stratégie de diversification vers de nouveaux marchés afin de réduire sa dépendance commerciale à la Russie. Nicole Pachinian reçu par Emmanuel Macron à l'Élysée. Le Premier ministre arménien Nicole Pachinian a été reçu mercredi 9 septembre à l'Élysée par Emmanuel Macron dans le cadre de sa visite de travail en France. Les deux dirigeants ont réaffirmé leur volonté de renforcer le partenariat stratégique entre la France et l'Arménie, notamment dans le domaine économique et spatial. Les échanges ont également porté sur la situation régionale et le processus de paix dans le Caucase du Sud, ainsi que sur les mesures visant à consolider la stabilité dans la région.
1: Cette rencontre s'est tenue alors que Nicole Pachignan participe à Paris au premier sommet international sur l'espace à l'invitation du président français. Le patron de Rosatom attendu en Arménie pour discuter d'une nouvelle centrale nucléaire.

La centrale actuelle de Metsamor doit, elle, voir sa durée d'exploitation prolongée jusqu'en 2036. Fin de ce journal, merci de nous avoir suivis.

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1: Bonjour, vous suivez le journal quotidien d'AIPFM. L'épouse de Rouben Vartanian interpelle Alain Simonian avant une possible visite de ce dernier en Azerbaïdjan. Véronika Zonabed, épouse de Rouben Vartanian, a adressé une lettre à Alain Simonian à la suite des informations faisant état d'une possible visite de ce dernier à Bakou. Elle lui demande de profiter de ce déplacement pour rencontrer les prisonniers arméniens détenus en Azerbaïdjan. Dans sa lettre, Véronika Zonabed se dit prête à accompagner Alain Simonian à Bakou et affirme que d'autres familles de détenus souhaiteraient également participer à cette démarche. Elle demande notamment si le responsable arménien prévoit de rendre visite aux prisonniers et s'ils acceptaient de rencontrer leur famille avant son départ afin de recueillir leurs demandes ainsi que des lettres à leur transmettre. L'épouse de Rouben Vartanian insiste sur l'importance pour les familles de pouvoir obtenir des informations sur l'état physique et psychologique de leurs proches et de maintenir un lien avec eux. Elle appelle ainsi Alain Simonian à transformer cette éventuelle visite à Bakou en mesure humanitaire concrète, alors que la question des Arméniens toujours détenus en Azerbaïdjan demeure l'un des principaux dossiers humanitaires entre Yerevan et Bakou.
2: Dans le même temps, David Ishranian, également détenu à Bakou, dénonce depuis sa prison les violations des droits des prisonniers arméniens. Depuis sa prison à Bakou, David Ishranian, ancien président de l'Assemblée nationale d'Artsakh, a publié un nouveau message dans lequel il dénonce de graves violations des droits des prisonniers arméniens détenus en Azerbaïdjan. Il affirme notamment que les détenus et leurs avocats n'ont toujours pas reçu plusieurs documents judiciaires essentiels, dont le verdict rendu le 5 février par le tribunal militaire de Bakou et la décision de la cour d'appel du 6 août 2026. Il dénonce également les obstacles qui les empêchent depuis août 2025 de donner procuration à un représentant en Arménie afin de défendre leurs intérêts. Ishranian conteste ainsi les déclarations de la médiatrice azerbaïdjanaise Sabrina Alieva selon lesquelles les droits des détenus seraient respectés. Il affirme, lui, avoir personnellement signalé ces problèmes lors des dernières rencontres le 5 mai, sans résultat. Il interpelle également la défenseure des droits de l'homme d'Arménie et l'invite à venir rencontrer les prisonniers à Bakou. S'adressant plus largement aux autorités arméniennes, il rappelle que 19 prisonniers détenus en Azerbaïdjan possèdent des passeports arméniens et leur demande d'agir pour obtenir les actes d'accusation et des décisions judiciaires les concernant. Pour David Ishranian, le procès est devenu un fiasco complet pour le système judiciaire azerbaïdjanais. Il appelle Yerevan à défendre davantage les droits et les ressortissants détenus à Bakou. L'Arménie saisit l'Union économique eurasiatique contre les restrictions commerciales imposées par la Russie. L'Arménie a officiellement déposé une plainte dans le cadre de l'Union économique eurasiatique afin de contester les restrictions imposées par la Russie sur plusieurs produits arméniens. Le vice-ministre arménien de l'économie estime que ces mesures ne respectent pas les accords et les principes de l'Union économique eurasiatique et affirme qu'Erevan compte utiliser les mécanismes prévus par l'organisme pour obtenir leur levée. Depuis mai, Moscou a progressivement restreint l'importation de plusieurs catégories de produits arméniens, notamment des produits agricoles, des boissons, des produits laitiers, des produits de la pêche et des fleurs. Ces mesures interviennent alors que l'Arménie cherche parallèlement à renforcer et se diversifier dans ses relations économiques avec l'Union européenne. Cette situation pèse déjà sur le commerce arménien. En juillet, les exportations du pays ont reculé d'environ 16% par an. Le gouvernement arménien défend désormais une stratégie de diversification vers de nouveaux marchés afin de réduire sa dépendance commerciale à la Russie. Nicole Pachinian reçu par Emmanuel Macron à l'Élysée. Le Premier ministre arménien Nicole Pachinian a été reçu mercredi 9 septembre à l'Élysée par Emmanuel Macron dans le cadre de sa visite de travail en France. Les deux dirigeants ont réaffirmé leur volonté de renforcer le partenariat stratégique entre la France et l'Arménie, notamment dans le domaine économique et spatial. Les échanges ont également porté sur la situation régionale et le processus de paix dans le Caucase du Sud, ainsi que sur les mesures visant à consolider la stabilité dans la région.
1: Cette rencontre s'est tenue alors que Nicole Pachignan participe à Paris au premier sommet international sur l'espace à l'invitation du président français. Le patron de Rosatom attendu en Arménie pour discuter d'une nouvelle centrale nucléaire. Le directeur général de Rosatom est attendu en Arménie fin septembre pour présenter les propositions russes concernant la construction d'une nouvelle centrale nucléaire. La Russie propose notamment de participer à la conception et à la construction de la future centrale, mais aussi à la fourniture du combustible, à la maintenance et à la formation des spécialistes arméniens. L'Arménie étudie actuellement plusieurs offres étrangères, notamment russes, françaises, américaines, chinoises et sud-coréennes. Nicole Pachignan a assuré que le choix ne serait pas géopolitique et que l'Arménie privilégierait le rapport qualité-prix. La centrale actuelle de Medzamor doit, elle,

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1: Bonjour, vous suivez le journal quotidien d'AIPFM. L'épouse de Ruben Vartanian interpelle Alain Simonian avant une possible visite de ce dernier en Azerbaïdjan. Véronika Zonabed, épouse de Ruben Vartanian, a adressé une lettre à Alain Simonian à la suite des informations faisant état d'une possible visite de ce dernier à Bakou. Elle lui demande de profiter de ce déplacement pour rencontrer les prisonniers arméniens détenus en Azerbaïdjan. Dans sa lettre, Véronika Zonabed se dit prête à accompagner Alain Simonian à Bakou et affirme que d'autres familles de détenus souhaiteraient également participer à cette démarche. Elle demande notamment si le responsable arménien prévoit de rendre visite aux prisonniers et s'ils acceptaient de rencontrer leur famille avant son départ afin de recueillir leurs demandes ainsi que des lettres à leur transmettre. L'épouse de Ruben Vartanian insiste sur l'importance pour les familles de pouvoir obtenir des informations sur l'état physique et psychologique de leurs proches et de maintenir un lien avec eux. Elle appelle ainsi Alain Simonian à transformer cette éventuelle visite à Bakou en mesure humanitaire concrète, alors que la question des Arméniens toujours détenus en Azerbaïdjan demeure l'un des principaux dossiers humanitaires entre Yerevan et Bakou.
2: Dans le même temps, David Ishranian, également détenu à Bakou, dénonce depuis sa prison les violations des droits des prisonniers arméniens. Depuis sa prison à Bakou, David Ishranian, ancien président de l'Assemblée nationale d'Artsakh, a publié un nouveau message dans lequel il dénonce de graves violations des droits des prisonniers arméniens détenus en Azerbaïdjan. Il affirme notamment que les détenus et leurs avocats n'ont toujours pas reçu plusieurs documents judiciaires essentiels, dont le verdict rendu le 5 février par le tribunal militaire de Bakou et la décision de la cour d'appel du 6 août 2026. Il dénonce également les obstacles qui les empêchent depuis août 2025 de donner procuration à un représentant en Arménie afin de défendre leurs intérêts. Ishranian conteste ainsi les déclarations de la médiatrice azerbaïdjanaise Sabrina Aliyeva selon lesquelles les droits des détenus seraient respectés. Il affirme lui avoir personnellement signalé ces problèmes lors des dernières rencontres le 5 mai, sans résultat. Il interpelle également la défenseure des droits de l'homme d'Arménie et l'invite à venir rencontrer les prisonniers à Bakou. S'adressant plus largement aux autorités arméniennes, il rappelle que 19 prisonniers détenus en Azerbaïdjan possèdent des passeports arméniens et leur demande d'agir pour obtenir les actes d'accusation et des décisions judiciaires les concernant. Pour David Ishranian, le procès est devenu un fiasco complet pour le système judiciaire azerbaïdjanais. Il appelle Yerevan à défendre davantage les droits et les ressortissants détenus à Bakou. L'Arménie saisit l'Union économique eurasiatique contre les restrictions commerciales imposées par la Russie. L'Arménie a officiellement déposé une plainte dans le cadre de l'Union économique eurasiatique afin de contester les restrictions imposées par la Russie sur plusieurs produits arméniens. Le vice-ministre arménien de l'économie estime que ces mesures ne respectent pas les accords et les principes de l'Union économique eurasiatique et affirme qu'Erevan compte utiliser les mécanismes prévus par l'organisme pour obtenir leur levée. Depuis mai, Moscou a progressivement restreint l'importation de plusieurs catégories de produits arméniens, notamment des produits agricoles, des boissons, des produits laitiers, des produits de la pêche et des fleurs. Ces mesures interviennent alors que l'Arménie cherche parallèlement à renforcer et se diversifier dans ses relations économiques avec l'Union européenne. Cette situation pèse déjà sur le commerce arménien. En juillet, les exportations du pays ont reculé d'environ 16% par an. Le gouvernement arménien défend désormais une stratégie de diversification vers de nouveaux marchés afin de réduire sa dépendance commerciale à la Russie. Nicole Pachinian reçu par Emmanuel Macron à l'Élysée. Le Premier ministre arménien Nicole Pachinian a été reçu mercredi 9 septembre à l'Élysée par Emmanuel Macron dans le cadre de sa visite de travail en France. Les deux dirigeants ont réaffirmé leur volonté de renforcer le partenariat stratégique entre la France et l'Arménie, notamment dans le domaine économique et spatial. Les échanges ont également porté sur la situation régionale et le processus de paix dans le Caucase du Sud, ainsi que sur les mesures visant à consolider la stabilité dans la région.
1: Cette rencontre s'est tenue alors que Nicole Pachignan participe à Paris au premier sommet international sur l'espace à l'invitation du président français. Le patron de Rosatom attendu en Arménie pour discuter d'une nouvelle centrale nucléaire. Le directeur général de Rosatom est attendu en Arménie fin septembre pour présenter les propositions russes concernant la construction d'une nouvelle centrale nucléaire. La Russie propose notamment de participer à la conception et à la construction de la future centrale, mais aussi à la fourniture du combustible, à la maintenance et à la formation des spécialistes arméniens. L'Arménie étudie actuellement plusieurs offres étrangères, notamment russes, françaises, américaines, chinoises et sud-coréennes. Nicole Pachignan a assuré que le choix ne serait pas géopolitique et que l'Arménie privilégierait le rapport qualité-prix. La centrale actuelle de Medzamor doit, elle, voir sa durée d'exploitation prolongée jusqu'en 2036. Fin de ce journal, merci de nous avoir suivis.

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0: Et après notre oncle, après les frangins, les cousines, les cousins, après notre maman, voici maintenant la chef de la chef. Chez nous, c'est très hiérarchique. Donc tout de suite, pour vous, je vous demande d'accueillir notre mémé à travers la technologie. Vas-y mémé, à toi, chanson en arménien.
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1: Bonjour, vous suivez le journal quotidien d'AIPFM. L'épouse de Rouben Vartanian interpelle Alain Simonian avant une possible visite de ce dernier en Azerbaïdjan. Véronika Zonabed, épouse de Rouben Vartanian, a adressé une lettre à Alain Simonian à la suite des informations faisant état d'une possible visite de ce dernier à Bakou. Elle lui demande de profiter de ce déplacement pour rencontrer les prisonniers arméniens détenus en Azerbaïdjan. Dans sa lettre, Véronika Zonabed se dit prête à accompagner Alain Simonian à Bakou et affirme que d'autres familles de détenus souhaiteraient également participer à cette démarche. Elle demande notamment si le responsable arménien prévoit de rendre visite aux prisonniers et s'ils acceptaient de rencontrer leur famille avant son départ afin de recueillir leurs demandes ainsi que des lettres à leur transmettre. L'épouse de Rouben Vartanian insiste sur l'importance pour les familles de pouvoir obtenir des informations sur l'état physique et psychologique de leurs proches et de maintenir un lien avec eux. Elle appelle ainsi Alain Simonian à transformer cette éventuelle visite à Bakou en mesure humanitaire concrète, alors que la question des Arméniens toujours détenus en Azerbaïdjan demeure l'un des principaux dossiers humanitaires entre Yerevan et Bakou. Dans le même temps, David Ishranian, également détenu à Bakou, dénonce depuis sa prison les violations des droits des prisonniers arméniens. Depuis sa prison à Bakou, David Ishranian, ancien président de l'Assemblée nationale d'Artsakh, a publié un nouveau message dans lequel il dénonce de graves violations des droits des prisonniers arméniens détenus en Azerbaïdjan. Il affirme notamment que les détenus et leurs avocats n'ont toujours pas reçu plusieurs documents judiciaires essentiels, dont le verdict rendu le 5 février par le tribunal militaire de Bakou et la décision de la cour d'appel du 6 août 2026. Il dénonce également les obstacles qui les empêchent depuis août 2025 de donner procuration à un représentant en Arménie afin de défendre leurs intérêts. Ishranian conteste ainsi les déclarations de la médiatrice azerbaïdjanaise Sabrina Alieva selon lesquelles les droits des détenus seraient respectés. Il affirme lui avoir personnellement signalé ces problèmes lors des dernières rencontres le 5 mai, sans résultat. Il interpelle également la défenseure des droits de l'homme d'Arménie et l'invite à venir rencontrer les prisonniers à Bakou. S'adressant plus largement aux autorités arméniennes, il rappelle que 19 prisonniers détenus en Azerbaïdjan possèdent des passeports arméniens et leur demande d'agir pour obtenir les actes d'accusation et des décisions judiciaires les concernant. Pour David Ishranian, le procès est devenu un fiasco complet pour le système judiciaire azerbaïdjanais. Il appelle Yerevan à défendre davantage les droits et les ressortissants détenus à Bakou. L'Arménie saisit l'Union économique eurasiatique contre les restrictions commerciales imposées par la Russie. L'Arménie a officiellement déposé une plainte dans le cadre de l'Union économique eurasiatique afin de contester les restrictions imposées par la Russie sur plusieurs produits arméniens. Le vice-ministre arménien de l'économie estime que ces mesures ne respectent pas les accords et les principes de l'Union économique eurasiatique et affirme qu'Erevan compte utiliser les mécanismes prévus par l'organisme pour obtenir leur levée. Depuis mai, Moscou a progressivement restreint l'importation de plusieurs catégories de produits arméniens, notamment des produits agricoles, des boissons, des produits laitiers, des produits de la pêche et des fleurs. Ces mesures interviennent alors que l'Arménie cherche parallèlement à renforcer et se diversifier dans ses relations économiques avec l'Union européenne. Cette situation pèse déjà sur le commerce arménien. En juillet, les exportations du pays ont reculé d'environ 16% par an. Le gouvernement arménien défend désormais une stratégie de diversification vers de nouveaux marchés afin de réduire sa dépendance commerciale à la Russie. Nicole Pachinian reçu par Emmanuel Macron à l'Élysée. Le Premier ministre arménien Nicole Pachinian a été reçu mercredi 9 septembre à l'Élysée par Emmanuel Macron dans le cadre de sa visite de travail en France. Les deux dirigeants ont réaffirmé leur volonté de renforcer le partenariat stratégique entre la France et l'Arménie, notamment dans le domaine économique et spatial. Les échanges ont également porté sur la situation régionale et le processus de paix dans le Caucase du Sud, ainsi que sur les mesures visant à consolider la stabilité dans la région. Cette rencontre s'est tenue alors que Nicole Pachignan participe à Paris au premier sommet international sur l'espace à l'invitation du président français. Le patron de Rosatom attendu en Arménie pour discuter d'une nouvelle centrale nucléaire. Le directeur général de Rosatom est attendu en Arménie fin septembre pour présenter les propositions russes concernant la construction d'une nouvelle centrale nucléaire. La Russie propose notamment de participer à la conception et à la construction de la future centrale, mais aussi à la fourniture du combustible, à la maintenance et à la formation des spécialistes arméniens. L'Arménie étudie actuellement plusieurs offres étrangères, notamment russes, françaises, américaines, chinoises et sud-coréennes. Nicole Pachignan a assuré que le choix ne serait pas géopolitique et que l'Arménie privilégierait le rapport qualité-prix. La centrale actuelle de Medzamor doit, elle, voir sa durée d'exploitation prolongée jusqu'en 2036. Fin de ce journal, merci de nous avoir suivis.

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1: Bonjour, vous suivez le journal quotidien d'AIPFM. L'épouse de Rouben Vartanian interpelle Alain Simonian avant une possible visite de ce dernier en Azerbaïdjan. Véronika Zonabed, épouse de Rouben Vartanian, a adressé une lettre à Alain Simonian à la suite des informations faisant état d'une possible visite de ce dernier à Bakou. Elle lui demande de profiter de ce déplacement pour rencontrer les prisonniers arméniens détenus en Azerbaïdjan. Dans sa lettre, Véronika Zonabed se dit prête à accompagner Alain Simonian à Bakou et affirme que d'autres familles de détenus souhaiteraient également participer à cette démarche. Elle demande notamment si le responsable arménien prévoit de rendre visite aux prisonniers et s'ils acceptaient de rencontrer leur famille avant son départ afin de recueillir leurs demandes ainsi que des lettres à leur transmettre. L'épouse de Rouben Vartanian insiste sur l'importance pour les familles de pouvoir obtenir des informations sur l'état physique et psychologique de leurs proches et de maintenir un lien avec eux. Elle appelle ainsi Alain Simonian à transformer cette éventuelle visite à Bakou en mesures humanitaires concrètes, alors que la question des Arméniens toujours détenus en Azerbaïdjan demeure l'un des principaux dossiers humanitaires entre Yerevan et Bakou.
2: Dans le même temps, David Ishranian, également détenu à Bakou, dénonce depuis sa prison les violations des droits des prisonniers arméniens. Depuis sa prison à Bakou, David Ishranian, ancien président de l'Assemblée nationale d'Artsakh, a publié un nouveau message dans lequel il dénonce de graves violations des droits des prisonniers arméniens détenus en Azerbaïdjan. Il affirme notamment que les détenus et leurs avocats n'ont toujours pas reçu plusieurs documents judiciaires essentiels, dont le verdict rendu le 5 février par le tribunal militaire de Bakou et la décision de la cour d'appel du 6 août 2026. Il dénonce également les obstacles qui les empêchent depuis août 2025 de donner procuration à un représentant en Arménie afin de défendre leurs intérêts. Ishranian conteste ainsi les déclarations de la médiatrice azerbaïdjanaise Sabrina Alieva selon lesquelles les droits des détenus seraient respectés. Il affirme lui avoir personnellement signalé ces problèmes lors des dernières rencontres le 5 mai, sans résultat. Il interpelle également la défenseure des droits de l'homme d'Arménie et l'invite à venir rencontrer les prisonniers à Bakou. S'adressant plus largement aux autorités arméniennes, il rappelle que 19 prisonniers détenus en Azerbaïdjan possèdent des passeports arméniens et leur demande d'agir pour obtenir les actes d'accusation et des décisions judiciaires les concernant. Pour David Ishranian, le procès est devenu un fiasco complet pour le système judiciaire azerbaïdjanais. Il appelle Yerevan à défendre davantage les droits et les ressortissants détenus à Bakou. L'Arménie saisit l'Union économique eurasiatique contre les restrictions commerciales imposées par la Russie. L'Arménie a officiellement déposé une plainte dans le cadre de l'Union économique eurasiatique afin de contester les restrictions imposées par la Russie sur plusieurs produits arméniens. Le vice-ministre arménien de l'économie estime que ces mesures ne respectent pas les accords et les principes de l'Union économique eurasiatique et affirme qu'Erevan compte utiliser les mécanismes prévus par l'organisme pour obtenir leur levée. Depuis mai, Moscou a progressivement restreint l'importation de plusieurs catégories de produits arméniens, notamment des produits agricoles, des boissons, des produits laitiers, des produits de la pêche et des fleurs. Ces mesures interviennent alors que l'Arménie cherche parallèlement à renforcer et se diversifier dans ses relations économiques avec l'Union européenne. Cette situation pèse déjà sur le commerce arménien. En juillet, les exportations du pays ont reculé d'environ 16% par an. Le gouvernement arménien défend désormais une stratégie de diversification vers de nouveaux marchés afin de réduire sa dépendance commerciale à la Russie. Nicole Pachinian reçu par Emmanuel Macron à l'Élysée. Le Premier ministre arménien Nicole Pachinian a été reçu mercredi 9 septembre à l'Élysée par Emmanuel Macron dans le cadre de sa visite de travail en France. Les deux dirigeants ont réaffirmé leur volonté de renforcer le partenariat stratégique entre la France et l'Arménie, notamment dans le domaine économique et spatial. Les échanges ont également porté sur la situation régionale et le processus de paix dans le Caucase du Sud, ainsi que sur les mesures visant à consolider la stabilité dans la région.
1: Cette rencontre s'est tenue alors que Nicole Pachignan participe à Paris au premier sommet international sur l'espace à l'invitation du président français. Le patron de Rosatom attendu en Arménie pour discuter d'une nouvelle centrale nucléaire. Le directeur général de Rosatom est attendu en Arménie fin septembre pour présenter les propositions russes concernant la construction d'une nouvelle centrale nucléaire. La Russie propose notamment de participer à la conception et à la construction de la future centrale, mais aussi à la fourniture du combustible, à la maintenance et à la formation des spécialistes arméniens. L'Arménie étudie actuellement plusieurs offres étrangères, notamment russes, françaises, américaines, chinoises et sud-coréennes. Nicole Pachignan a assuré que le choix ne serait pas géopolitique et que l'Arménie privilégierait le rapport qualité-prix. La centrale actuelle de Medzamor doit, elle, voir sa durée d'exploitation prolongée jusqu'en 2036. Fin de ce journal, merci de nous avoir suivis.
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Alléluia, chers auditeurs, c'est Aren au micro d'Hype FM. J'espère que vous allez bien et que vous êtes en pleine forme ce matin. Alors, de la bonne musique encore pour vous réveiller avec entre autres Silva Hagopian, Arman Tovmasian, Arman Hovanesian ou encore Miran Tsaroukian. Mais un réveil doit se faire en douceur. Pour cela, je vous propose de commencer avec la douce, la divine Lilith Hovhannissian, qui est tombée amoureuse d'un Kanchu. C'est le titre de la chanson. Vous êtes bien sûr à Hype FM. Bon réveil.

Allez, je dédicace cette chanson à tous les gens qui fêtent leur anniversaire aujourd'hui. Mais c'est Miran Tsaroukian qui va vous chanter pour votre anniversaire. Miran Tsaroukian, c'est tout de suite sur Hype FM.

0: Allez, on continue notre playlist avec un extrait live du dernier concert de Silva Hagopian, enregistré en février dernier à Vaik en Arménie. Il s'agit d'extraits inédits qui n'est sorti nulle part. Donc ne cherchez pas, c'est uniquement sur Hype FM. Silva Hagopian live en Bella, c'est le titre que l'on s'écoute tout de suite.
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Allez, on monte encore le son pour ce jeune chanteur, Arman Tovmasyan, qui vous propose une chanson totalement house. On ouvre les portes de la boîte de nuit The Hype FM Paradise, Arman Tovmasyan Chiquita. Allez, je veux voir tout le monde danser, let's go!

C'est déjà fini, chers amis, mais on se retrouve très vite pour de nouvelles aventures musicales. C'était Arène au micro d'Hype FM. J'espère que ce programme vous a mis de bonne humeur. En tout cas, moi, ça m'a bien réveillé. Je vous souhaite une très très belle journée. Je vous fais plein de batchik. Parior, ciao.